Bonjour chers auditeurs, ici Ankara Radio, la voix de la Turquie. Nous sommes le lundi 13 juillet 2026. Mesdames et messieurs, nous sommes heureux de vous retrouver sur les ondes de la radio, la voix de la Turquie, émettant dans la bande des 31 mètres sur 17 740 kHz vers l'Europe. 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Chers auditeurs, notre émission de ce jour vous sera présentée par moi-même Mehtap ainsi que notre technicien Gökhan. Au cours de notre émission de ce jour, vous pourrez écouter les programmes intitulés « Une histoire de solidarité et la voix des racines ».

Chers auditeurs, voici notre bulletin d'information, mais d'abord les principaux titres. La hiérarchie de Baylok, que toute la Turquie a découverte lors de la tentative de coup d'État avortée du 15 juillet 2016. Les services de renseignement turcs capturent Talip Gulash, l'un des soi-disant cadres de l'organisation terroriste Daesh. Selon le porte-parole du ministère iranien des Affaires étrangères, l'accord entre les États-Unis et l'Iran est entré dans un processus de crise. Syrie, les auteurs des attentats à la bombe survenus lors de la visite de Macron ont été arrêtés. Et enfin, l'UE approuve le plan français de soutien de 63 milliards d'euros à l'éolien offshore. Passons à présent aux détails. La hiérarchie de Baylok que toute la Turquie a découverte lors de la tentative de coup d'État avortée du 15 juillet 2016. L'application de messagerie instantanée Baylok s'est révélée être le principal réseau de communication cryptée utilisé par les membres de l'organisation terroriste guléniste Feteux pour préparer la tentative de coup d'État et d'autres plans. L'organisation communiquait par cette application pour l'ensemble de ses activités clandestines. Toute la Turquie a découvert ce programme lors de la tentative de coup d'État avortée du 15 juillet 2016. Selon des sources sécuritaires, ce qui s'est avéré particulièrement révélateur après la découverte de Baylok, ce sont les numéros d'identification attribués aux membres de Feteux au sein de l'application. Il a été établi que les membres de l'organisation y figuraient non pas sous leur nom, mais sous un numéro qui leur était attribué. Ces numéros d'identification, débutant à 1, indiquaient le rang d'importance et d'ancienneté de chaque individu au sein de l'organisation. Les investigations ont permis d'établir que le nombre total d'identifiants dépassait 215 000. L'examen des identifiants Baylok a montré que l'application a été utilisée dans un premier temps par les proches de confiance et les hauts responsables de l'organisation, avant d'être ouverte à la base. Parmi les 100 premiers identifiants figurent l'ex-commissaire de police incarcéré et affilié à Feteux, Erol Demirhan, également jugé dans l'affaire dite du complot du service de renseignement turc, son identifiant est le numéro 27. Juste après lui,

0: Sous le numéro 28 figure l'ancien commissaire adjoint de la police d'Ankara, affilié à FETÖ, Oğuz Kiremitçi. Un autre nom notable parmi les 100 premiers identifiants est celui de Serkan Çahan, portant le numéro 40, l'un des accusés dans l'affaire de l'assassinat du journaliste arménien Hartvig. Le numéro 43 correspond à Cengiz Özkan, lié à Cemal Karaata, l'organisateur présumé de l'assassinat de l'ambassadeur russe Karlov. Autre nom marquant, Mehmet Yaşa, imam de FETÖ aux États-Unis, portant le numéro 49, l'un des acteurs de la disparition de 30 millions de dollars appartenant à des membres de FETÖ au sein de la société Atlanta Star Chain. Les identifiants Baylok reflètent très clairement le classement hiérarchique interne de l'organisation. Le journaliste en fuite, Cevheri Güven, connu pour son allégeance à FETÖ, en fait partie. Bien qu'il ne figure pas parmi les 1000 premiers identifiants, il occupe la première place parmi les journalistes membres de FETÖ. Surnommé le Goebbels de FETÖ, Güven porte le numéro 3320, un identifiant qui témoigne de son importance par rapport aux autres journalistes affiliés à l'organisation. Talip Güler, responsable de la soi-disant structure du vilayet de Turquie de Daesh, connu sous le nom de Bureau Farouk, a été capturé en Syrie et ramené en Turquie. Les services de renseignement turcs ont mené cette opération contre l'individu recherché sous le nom de code Abdülselam Turki et faisant l'objet d'une notice jaune. Les services de sécurité ont établi qu'il est le frère de Kasım Güler, ancien responsable autoproclamé du soi-disant vilayet de Turquie, et responsable financier du bureau Faruk, capturé lors d'une opération en 2021. Selon les investigations menées, Talip Güler avait franchi illégalement la frontière syrienne en janvier 2014 et menait ses activités en lien avec les responsables de l'organisation, notamment son frère Kasım Güler. Après la capture de ce dernier, le service de renseignement a intensifié son suivi de Talip Güler jusqu'à sa capture dans une zone de conflit et son rapatriement en Turquie. Lors de son interrogatoire, Güler a reconnu ses activités au sein de l'organisation, détaillant son processus de radicalisation en Turquie, son passage clandestin vers la Syrie, son adhésion à Daesh, ainsi que les activités menées avec son frère au sein de l'organisation. Les services turcs ont indiqué poursuivre avec détermination leurs efforts pour déjouer les projets d'action de Daesh visant la Turquie, démanteler ses réseaux de recrutement et intercepter ses plans opérationnels.
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0: Le président azerbaïdjanais Ilham Aliyev a déclaré que la relation entre la Turquie et l'Azerbaïdjan constitue un modèle que les pays voisins devraient étudier et suivre. S'exprimant au 4e Forum médiatique mondial de Chouchi, il a affirmé qu'il n'existe nulle part au monde de pays aussi proches, aussi solidaires et aussi amis, ajoutant que cette union les rend bien plus forts. Aliyev a rappelé qu'il y a 5 ans, il avait signé avec le président turc la déclaration de cette ville élevant leur relation au rang d'alliance de fait. Au-delà de la fraternité, les deux pays sont désormais alliés et se défendraient mutuellement, y compris militairement, en cas de malheur. Il a noté qu'une origine ou une langue commune ne suffit pas toujours à créer une telle entente, citant l'exemple de peuples proches qui se sont pourtant affrontés. Le forum, consacré au rôle des médias dans la paix, réunit environ 160 participants de 53 pays sur 2 jours. Le porte-parole du ministère iranien des Affaires étrangères et de l'équipe de négociation, Esmaël Bakaei, a déclaré, à propos des attaques réciproques entre son pays et les États-Unis, que l'accord est indéniablement entré dans un processus de crise. S'exprimant lors de son point de presse hebdomadaire à Téhéran, il a affirmé que l'Iran n'a jamais été à l'origine de violations de ses engagements, précisant que dans le cadre de cet accord conclu le mois dernier avec les États-Unis, c'est Washington qui multiplie les violations de manière constante. Bakaei a indiqué que des discussions avaient eu lieu à Mascate, capitale d'Oman, avec une délégation omanaise en vue de mettre en place un mécanisme de régulation du passage dans le détroit d'Ormuz, sans qu'un accord n'ait pu être trouvé en raison des pressions exercées par les États-Unis sur Oman. Il a ajouté que l'Iran prendra les mesures nécessaires pour préserver sa sécurité nationale et son intégrité territoriale, estimant que la responsabilité des événements des

0: derniers jours incombe aux États-Unis. Le porte-parole a par ailleurs affirmé que les allégations selon lesquelles les États-Unis escorteraient des navires dans le détroit d'Ormuz démontrent l'intention de Washington de continuer à mettre en péril la sécurité régionale. Une attaque de plus de 350 drones ukrainiens visant Moscou a fait au moins 3 morts. Le maire de Moscou, Sergueï Sobyanin, a indiqué que la majorité des drones avaient été détruits à distance, 50 d'entre eux ayant été abattus à l'approche de la ville. Le gouverneur de la région de Moscou, Andrei Vorobiev, a précisé que 81 drones avaient été abattus au total, faisant état de 3 morts et 3 blessés dans le village de Pionersky, dans le district d'Istra, où la chute d'un drone a provoqué l'incendie de 5 maisons individuelles. À Solnechkovsk, 2 personnes ont été blessées après qu'un drone a percuté un immeuble endommageant murs et fenêtres. Le ministère russe de la Défense a par ailleurs annoncé que l'armée russe poursuivait ses attaques contre les ports ukrainiens, précisant que des frappes groupées menées à l'aide d'armes de précision à longue portée et de drones d'attaque avaient visé les infrastructures portuaires du port de Tchornomorsk dans la région d'Odessa, utilisé pour le déchargement et le stockage de cargaisons militaires, de carburant et d'huile.
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0: Les auteurs des attentats à la bombe perpétrés à Damas lors de la visite du président français Emmanuel Macron ont été arrêtés. Selon le ministère syrien de l'Intérieur, 3 auteurs du double attentat commis le 7 juillet dans le centre de Damas ont été appréhendés lors d'une opération menée grâce à une analyse minutieuse des images de vidéosurveillance et aux données de renseignements recueillies. Le ministère a précisé que les suspects, dans leur première déclaration, ont reconnu avoir planifié et exécuté l'attaque, indiquant avoir agi sur instruction de l'organisation terroriste Daesh dans le but de porter atteinte à la sécurité et à la stabilité du pays et de semer le chaos et la peur au sein de la population. L'enquête se poursuit afin d'identifier et d'arrêter les autres complices liés à cette cellule. Les attentats survenus le 7 juillet près du ministère syrien du Tourisme et de l'hôtel où séjournait Emmanuel Macron lors de sa visite à Damas avait fait 1 mort et 36 blessés. L'Union européenne a approuvé l'octroi par la France d'une aide publique de 63 milliards d'euros à ses projets d'éolien offshore, jugés conformes aux règles européennes en matière d'aide publique. Ce programme d'une durée de 25 ans couvrira la construction et l'exploitation de 11 parcs éoliens en mer du Nord, dans l'Atlantique et en Méditerranée, pour une puissance totale pouvant atteindre 11,1 gigawatts. Ces installations devraient produire environ 47,8 TWh d'électricité renouvelable par an, soit l'équivalent d'environ 10,6% de la consommation électrique annuelle de la France. La Commission a précisé que l'aide sera attribuée via un appel d'offres transparent et non discriminatoire, jugeant le programme nécessaire et proportionné pour accélérer la transition vers une économie à zéro émission. Et pour finir, l'équipe de football de France est une fois de plus la cible des polémiques au sujet des origines de ses joueurs. Cette fois, au cœur de la polémique, une tribune publiée dans le média El Debate, dans laquelle l'ancien chef du gouvernement espagnol analyse l'équipe de France à quelques jours d'un choc contre la Roja en demi-finale du Mondial. Il estime que la France dispose en outre d'un effectif de très haut niveau, toutefois sans Français. Interrogé sur BFM TV, le ministre de l'Intérieur, Laurent Nunez, a estimé que si cette déclaration est exacte, elle est absolument inacceptable. L'équipe de France ne comprend que des Français. La France n'est pas une nation ethnique, elle n'a pas de couleur de peau ou de religion. C'est une nation politique rassemblée autour de la devise républicaine, n'en déplaise à la droite raciste, a vertement répliqué le patron du Parti socialiste, Olivier Faure. À chaque victoire des Bleus, les mêmes obsessions et insultes racistes ressurgissent. Ce ne sont pas des dérapages, c'est une haine méthodique et banalisée de la France et de ce qu'elle est, a tensé la ministre des Outre-mer Naïma Moutchou, invitant la Fédération française de football à engager des poursuites. Chers auditeurs, c'était notre bulletin d'information ici, TRT Radio, la voix de la Turquie.

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1: L'esprit de la civilisation des fondations est caché entre les lignes de ces documents juridiques appelés Vakfiyé, actes de fondation. Ces lignes prouvent parfois jusqu'où peuvent aller l'imagination

la compassion d'un être humain. Dans une vakfiyye datant du XVIe siècle, il est stipulé que pendant l'hiver glacial d'Istanbul, des cendres soient répandues sur les chemins pour que les enfants qui se rendent à l'école ne glissent et ne tombent pas. Dans une autre, il est demandé que les dommages soient indemnisés afin que les domestiques qui brisent accidentellement de la vaisselle ne se fassent pas gronder par leur maître. Pour l'homme moderne, la propriété est un outil de pouvoir et d'accumulation. Nous écrivons notre nom sur tout ce que nous possédons. Nous nous les approprions fermement. Et un jour, en quittant ce monde, nous éprouvons l'amertume de tout laisser derrière nous. Pourtant, sur ces terres, il y a des siècles, un système a été construit qui a changé la nature même de la propriété. Le nom de ce système était Wakuf, fondation. La fondation n'est pas seulement une institution de bienfaisance, elle est une conception de la civilisation où l'être humain sacrifie l'ambition du soi pour l'amour du nous. Aujourd'hui, nous parlons de la manière dont une propriété acquiert l'éternité, dont l'argent se transforme en miséricorde et des empreintes profondes du concept de Wakuf dans notre âme. Le cœur de ce système est nourri par la source de la Sadaqa-i Jariye, aumône continue, dans le droit islamique. Sadaqa-i Jariye signifie la bonté fluente. Selon la croyance, même si un être humain meurt, s'il a laissé derrière lui un arbre sous l'ombre duquel les gens se rafraîchissent, une source dont ils boivent de l'eau, ou une madrasa où ils apprennent la science, le registre de ses bonnes actions reste ouvert à mesure que ce bienfait opère. Tant que l'eau de celui qui a ouvert un puits coule, tant que la science de celui qui a fondé une école se propage, le registre de son fondateur ne se ferme pas. C'est précisément cette croyance qui a construit, dans la période s'étendant des Seldjoukites aux Ottomans, une telle architecture sociale que la compassion est parvenue par la main de la fondation dans chaque coin reculé où l'État ne pouvait pas accéder. Ceci est l'honoration de chaque étape d'une vie par l'héritage laissé par quelqu'un qui l'a précédé. Une propriété, dès l'instant où elle est léguée en fondation, n'appartient plus à une personne, mais est considérée comme la propriété d'Allah. Elle ne peut être vendue, transférée, ni saisie. Elle est désormais, jusqu'à l'Apocalypse, le droit de l'orphelin, la provision du voyageur. Le mot wakuf signifie littéralement « arrêter ». Mais un wakuf n'est pas quelque chose d'immobile. Au contraire, c'est une forme de bienfaisance qui s'écoule au fil du temps. Il s'agit pour une personne de soustraire ses biens, ses propriétés et ses revenus à son intérêt personnel pour les mettre au service de la société. Et cet acte n'est pas un don ponctuel, c'est une intention inscrite pour l'éternité. L'homme monte une fois sur la scène du monde, passe son tour et s'en va. Certains ne laissent derrière eux qu'un nom, d'autres un immense vide. Cependant, sur les terres antiques de l'Anatolie, de telles âmes ont germé que, même s'ils sont partis, leur souffle continue de vivre dans le goulot d'une fontaine, leur prière dans la pierre d'une madrasa, leur compassion dans le sourire d'un orphelin. Au sommet de la civilisation des fondations se tient ce nom gigantesque qui a fermé une époque et en a ouvert une autre. Le sultan Mehmet Han, le conquérant. Il n'a pas seulement conquis Istanbul avec son épée, il l'a aussi scellé de sa miséricorde. Fatih, le conquérant, a sorti la fondation du statut de simple activité d'aide pour en faire l'ordre de la conscience de l'Empire. Sa célèbre vakfiyye, datée de 1470, est aujourd'hui encore acceptée comme le sommet de la justice sociale. Écoutons entre les lignes de cette vakfiyye ce testament écrit par les mains mêmes tremblantes de Fatih. « Moi, qui suis conquérant d'Istanbul, le serviteur impuissant Mehmet, j'ai désigné deux personnes pour chaque rue d'Istanbul, que ceux-ci parcourent les rues chaque jour, un récipient à la main, qu'ils frappent à la porte de ceux qui sont malades et ne peuvent se lever de leur lit, ou qui ne peuvent sortir de chez eux. Qu'ils appliquent du baume sur leurs blessures, qu'ils rassasient leur ventre,

0: nécessaire qu'ils les portent dans leurs bras et les emmènent à l'hôpital, et que les personnes que j'ai désignées déposent aussi silencieusement du bois à la porte des veuves dont le bois s'épuise en hiver sous la neige et la tempête, de sorte qu'aucun serviteur ne reste affamé, sans abri et démuni dans cette capitale. Si cela est négligé, le péché en pèse sur mon cou jusqu'à l'Apocalypse. Imaginez, un empereur qui se fait un souci au point d'en perdre le sommeil, de la souffrance d'un malade vivant dans la rue la plus reculée de la ville qu'il a conquise. C'est là l'essence même de la Sadaqa-i Jariye. Fatih ne s'est pas contenté de faire don de bâtiments à la fondation. Il a su allier la puissance de l'État à la compassion. La notion de la fondation a pris, grâce aux femmes, les traits d'une esthétique de la bienveillance. Dans l'histoire ottomane, le nombre de fondations créées par des femmes est impressionnant. Les sultanes ne se sont pas contentées de vivre dans les palais. Elles ont imprimé leur empreinte maternelle sur chaque parcelle de terre de l'Empire. Les pages les plus élégantes, les plus émouvantes de cet empire de la miséricorde ont d'ailleurs été écrites par des femmes. Elles ont utilisé leur fortune, non pas pour leur faste personnel, mais pour construire de véritables forteresses de compassion. En tête de ces noms figure Besmiye Alem Valide Sultan, considérée comme la mère d'Istanbul. Épouse du sultan Mahmoud II et mère du sultan Abdulmejid, cette noble dame est entrée en lettres d'or dans l'histoire de la médecine avec l'hôpital Gureba qu'elle a fondé en 1845. Sa vakfiyé ressemble plus au testament d'une mère qu'à celui d'une dirigeante. Elle a confié à sa fondation non seulement le corps des personnes démunies hospitalisées, mais aussi leur dignité. Que chaque âme qui se réfugie dans notre hôpital soit accueillie comme un hôte d'honneur, sans égard à sa religion ni à sa langue. Qu'il leur soit offert les médicaments les plus frais, les fruits les plus doux. Que les infirmières et les médecins approchent les malades avec la sensibilité due à leurs propres enfants. Si un malade guérit et dit qu'il n'a nulle part où aller, que de nouveaux vêtements lui soient cousus, que de l'argent de poche soit mis dans sa poche, et qu'il soit considéré comme l'invité de ma fondation jusqu'à ce qu'un lieu d'hébergement lui soit fourni. Qu'on n'oublie pas que la prière d'un indigent fait trembler les sept cieux. Besmiye Alem n'a pas seulement légué de l'argent, elle a aussi légué sa conscience. Chaque pierre qui s'est élevée par sa main est, en réalité, la larme essuyée d'un pauvre. Aujourd'hui, chaque souffle qui trouve la guérison à Chapa, à Jarrah Pasha, est en fait un écho de ses paroles écrites il y a 180 ans. Et l'un des héros les plus modernes, les plus systématiques de la bonté, Yusuf Ziya Pasha. En l'an 1863, en fondant la Jemiyeti Tedrisiye-i Islamiye, de son nom de l'époque, et Darush Shafaka, de son nom d'aujourd'hui, il réalisait une révolution. Avec ses amis Gazi Ahmet Muhtar Pasha et Vidinli Tevfik Pasha, ils ont mis en œuvre le concept d'égalité des chances dans l'éducation, alors même que le monde ne connaissait pas encore ce terme. Cette œuvre s'est élevée grâce à cette croyance inébranlable de Yusuf Ziya Pasha. L'éducation d'un orphelin est l'avenir d'une nation. Aujourd'hui, chaque scientifique, chaque artiste diplômé de cette institution est le fruit de ce rêve éternel que Yusuf Ziya Pasha a fondé il y a 162 ans. La justice de Fatih, la compassion de Besmiye Alem, la vision de Yusuf Ziya Pasha et tant d'autres que nous ne pouvons pas dénombrer tant ils ne tiendraient pas dans les pages. Ces noms savaient que les biens sont éphémères et que la bonté est éternelle. Ils ont fait de l'argent non pas un but, mais un moyen menant au paradis et au cœur. Ils ont suspendu à la porte des fondations qu'ils ont créées non pas un verrou, mais un panneau disant « Entrez, s'il vous plaît ». Aujourd'hui, lorsque nous passons devant ces vieux bâtiments, ces fontaines couvertes de mousse, nous ne saluons pas seulement la pierre, mais en réalité le testament de ces âmes gigantesques. La fondation est un flambeau inextinguible qui relie le passé au présent et transporte le présent vers l'avenir. Et ce flambeau continuera de brûler tant que nous partagerons la peine d'autrui. Grâce au système des fondations, l'égoïsme de la propriété privée a été brisé et la solidarité sociale est devenue un mode de vie. Dans cette civilisation, personne n'est le maître unique de ce qu'il possède. Dans ses biens, il y a aussi le droit du voisin, du voyageur, de l'oiseau et de celui qui naîtra dans le futur. Aujourd'hui, les structures que nous appelons organisations non gouvernementales dans le monde moderne sont en fait les ombres de ce platane géant qui se projette jusqu'à nos jours. Le concept de fondation nous murmure une chose. L'homme ne grandit pas seulement de ce qu'il consomme, mais de ce qu'il offre. Aujourd'hui, alors que nous buvons l'eau de ces vieilles fontaines, que nous marchons sous l'ombre de ces madrassas antiques, nous sommes en réalité les témoins d'un contrat éternel. La fondation est un système qui vainc la froideur de glace de la mort par la chaleur de la bonté. Si le nom d'un être humain vit des siècles plus tard dans la bourse d'un étudiant, dans le médicament d'un malade ou dans la pierre d'un chemin, cet être humain n'est en fait jamais mort. La fondation sait sauver les biens du monde éphémère pour les transporter vers le climat de l'éternité. Les architectes de la bonté éternelle ont laissé derrière eux non seulement des bâtiments, mais une culture de faire vivre. Ils savaient que nous ne sommes pas les propriétaires des biens, mais que toute l'humanité l'est. Dans le prochain épisode, nous irons vers les étapes les plus fertiles de ce réseau miséricorde, vers ces immenses marmites qui se tiennent à la porte de la faim et de la pauvreté, les imarets, soupe populaire. Au plaisir de se retrouver dans ce monde où les tables sont ouvertes à tous, où personne ne se sent délaissé. Restez sur la route de la bonté, sur les traces de la miséricorde. Une main se tend, une vie change. L'histoire s'accomplit alors. Retrouvons-nous la semaine prochaine dans une histoire de solidarité.
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Parfois, il ne suffit pas de regarder les montagnes pour comprendre un pays. Et parfois, les livres d'histoire ne suffisent pas non plus pour saisir l'âme d'un peuple, car certaines mémoires ne tiennent pas dans la pierre, mais dans le fil. Certains récits ne s'écrivent pas avec des mots, mais avec des nœuds. Aujourd'hui, nous allons écouter l'un des conteurs les plus discrets et pourtant les plus profonds du monde turc, le tapis. Le vent de la steppe, la patience des longues migrations, l'envie de fonder un foyer, tout cela vit dans le tapis. Dans le monde turc, ce n'est pas un simple objet. C'est une mémoire où s'inscrit toute une vie. Chaque nœud garde un souvenir, chaque couleur une émotion. On y tisse, maille après maille, la joie d'une naissance comme la peine d'une séparation. Né dans les steppes du Turkestan avec la vie nomade, le tapis a longtemps servi à la fois de sol, de mur et de compteur silencieux dans les tentes. Il protégeait du froid et donnait aussi un sentiment d'appartenance. Le plus ancien témoin de ces traditions est sans doute le tapis de Pazilik, retrouvé dans l'Altaï et daté du 5e siècle avant notre ère. Avec ses figures de chevaux et de cerfs, cette pièce unique nous montre encore aujourd'hui toute la richesse de l'esthétique des steppes turques. Peu à peu, l'art du tissage s'est propagé du Turkestan vers l'Anatolie, le Caucase et l'ensemble du monde turc, jusqu'à devenir, sous les Seldjoukides puis les Ottomans, un art à part entière. Regarder un tapis, ce n'est pas seulement regarder un objet d'intérieur, c'est regarder un monde. Dans les tapis turcs, chaque motif est un mot, chaque dessin une phrase. L'arbre de vie symbolise la continuité de l'existence et le lien entre la terre et le ciel. Il raconte l'attachement de l'homme à son sol, mais aussi sa quête de l'infini. Les cornes de bélier, elles, ne représentent pas seulement la force, mais aussi l'abondance et la continuité de la vie. Cet animal sacré dans la culture nomade devient ainsi une sorte de prière silencieuse tournée vers l'avenir. Le motif Elibelinde, littéralement les mains sur les hanches, lui symbolise la féminité, la fertilité, le travail, cette force invisible qui tient la vie debout. Les couleurs en disent tout autant que les motifs, le rouge pour la vie et le courage, le bleu pour le ciel et la protection, le noir pour la profondeur, le blanc pour la pureté. Dans le monde turc, tisser un tapis n'est pas qu'un savoir-faire. C'est un rituel transmis de mère en fille. En nouant les fils, les femmes nouent aussi les histoires de leur famille. C'est pourquoi les bordures d'un tapis représentent les limites de la vie et le centre, la vie elle-même. Bien plus qu'un bel objet, le tapis est une mémoire silencieuse qui porte en elle toute la vision du monde des peuples turcs. C'est en Anatolie, surtout sous les Seldjoukides et les Ottomans, que le tissage turc a trouvé ses centres les plus importants. Konya, Ouchak, Bergame, Sivas, Hereke. Ces villes ne sont pas seulement des lieux où l'on tisse. Ce sont de vrais foyers culturels où cet art a mûri. Chaque région a mis dans ses motifs sa propre nature, son propre mode de vie. Les tapis de Hereke, d'une finesse remarquable et aux nœuds très serrés, porte l'élégance des cours royales. Les tapis Yörük, plus libres et géométriques, gardent toute la simplicité de la vie nomade. Dans le reste du monde turc aussi, le tissage reste une tradition vivante, nourrie des mêmes racines. Les tapis turkmènes se reconnaissent à leur rouge profond et à leur tissage

0: sens, ceux de Bukhara à leur géométrie, ceux d'Azerbaïdjan à leur couleur vive et à leur motif narratif. Mais partout, c'est la même patience, le même travail qui les unit. Chaque tapis, fruit de mois, parfois d'années, de labeur, est une façon silencieuse de résister au temps. On le voit aujourd'hui surtout comme un objet de décoration, mais dans le monde turc, c'est encore une culture bien vivante. Chaque nœud porte le travail d'une personne, chaque motif, les traces du passé et une mémoire partagée. Arrêtons-nous un instant. Ces tapis sur lesquels on s'assoit, on marche ou qu'on regarde simplement comme une décoration, quelle histoire porte-t-il vraiment? Quel vent de steppe s'est glissé dans leurs nœuds? Quelle main de femme, quel rire d'enfant, quelle fatigue de voyage s'y cache? La réponse tient peut-être en une phrase. Le tapis, c'est la mémoire du monde turc déployée sur le sol. Et c'est sur cette mémoire que nous continuons de vivre. Dans cet épisode de La Voix des Racines, nous avons suivi le fil du temps caché entre les nœuds. Rendez-vous au prochain épisode sur les traces d'un autre vecteur de culture.
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Chers auditeurs, nous sommes arrivés une fois de plus à la fin de notre émission de ce jour qui vous a été présentée par moi-même Metap ainsi que notre technicien Gökhan. Nous espérons vous retrouver demain à la même heure et sur la même longueur d'onde. Au revoir.